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2: Bonjour à tous, excellente journée en ce vendredi 7 août. Tout de suite, l'horoscope.
3: Bélier, rien ni personne ne doit freiner votre enthousiasme cette semaine.
4: Les taureaux, le ciel astral vous épargne d'avoir à côtoyer des gens de mauvaise compagnie.
5: Gémeaux, prenez ce que l'on vous offre sans être obligé de rendre en retour.
6: Cancer, votre enthousiasme vous fait oser côté carrière et vous voilà gagnant ensuite.
7: Les lions, vous bénéficiez de la sagesse d'un ciel astral tout à votre service cette semaine.
8: Vierge, ne vous laissez pas séduire par des offres professionnelles fantaisistes ce mois-ci.
9: Balance, dans votre vie privée, voici venue l'étape des grands changements imprévus.
10: Scorpion, avec Mercure qui va vous guider, voilà déjà le temps des rendez-vous innovants.
11: Les Sagittaires, n'hésitez pas à chercher une nouvelle piste dans vos activités ce mois-ci.
12: Capricorne, pour déployer vos compétences, n'hésitez pas à prendre quelques contacts originaux.
13: Les Verseaux, vous recherchez le soutien de vos partenaires pour lancer une idée dans votre travail.
14: Et pour finir, les Poissons, pour alléger vos contraintes, n'hésitez pas à changer d'allié dans votre job.
15: Très belle journée sur RMN.

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2: Bonjour à tous, bienvenue.
1: Dimitri Coutan.
2: On débute avec ces nouvelles mesures contre la sécheresse dans le Morbihan. Les autorités préfectorales ont décidé hier d'abaisser le débit d'eau au robinet pour économiser la ressource. Les îles de Belle-Île, Groix, Watt et Édic passent en alerte renforcée avec des restrictions d'arrosage. La circulation des véhicules dans les massifs forestiers est désormais interdite l'après-midi et la nuit. Un feu de végétation au Faouette. Les sapeurs-pompiers ont maîtrisé un incendie déclenché hier midi. Le brasier a ravagé 2 hectares de landes sous une ligne électrique. Les secours ont lutté avec difficulté en raison d'un accès particulièrement escarpé sur le terrain. Une voiture immergée au port de Moguériec. Un véhicule a chuté hier matin dans le bassin maritime de Sibiril avant de se retourner. Les gendarmes et les témoins ont vérifié qu'aucun occupant ne se trouvait à l'intérieur de l'habitacle. Une défaillance du frein à main est privilégiée avant les opérations de remorquage prévues dans l'après-midi. À Rennes, interdiction des rassemblements en place de Bretagne. La mairie interdit les attroupements sur cette zone du centre-ville à partir de samedi. Cette mesure s'appliquera quotidiennement de 11h à 22h pour lutter contre l'insécurité et les incivilités. Et puis l'American Show s'installe à Brest. Des démonstrations mécaniques avec Monster Truck et Cascade s'installent à partir d'aujourd'hui sur le parking du Carrefour Iroise. Dans l'actualité également, un touriste contrôlé positif à l'antivirus après un séjour en France. Le ministère de la Santé a signalé hier qu'un vacancier franco-argentin a contracté la souche ANDE lors d'un passage sur le territoire récemment. Désormais à l'isolement en Espagne, le patient ne présente plus aucun symptôme. Avec les fortes chaleurs, un produit du quotidien disparaît peu à peu des rayons, les bouteilles d'eau. Dans le Grand Ouest, certains supermarchés peinent à suivre la demande, Gwen Bro.
3: Dans plusieurs magasins du Grand Ouest, les packs d'eau se font de plus en plus rares. En cause, les vagues de chaleur qui poussent les consommateurs à acheter davantage, parfois en faisant des réserves. Les distributeurs constatent des difficultés d'approvisionnement, notamment sur les grandes marques, dont les stocks pour l'été ont été épuisés plus tôt que prévu. Les producteurs assurent rester mobilisés, mais rappelle que les volumes prélevés dans les nappes phréatiques sont strictement encadrés pour préserver la ressource. Résultat, avec cette demande exceptionnelle, les rayons peinent parfois à se remplir aussi vite qu'ils se vident.
2: Merci Gwen, voilà pour les infos, tout de suite le point sur la météo. De très belles éclaircies vous accompagneront aujourd'hui, du matin jusqu'au soir. Au réveil, la douceur s'impose déjà avec 17 à 19 degrés en moyenne. Et cet après-midi, prévoyez 23 degrés à Plomeur, 25 à Moustoirac et Bru, 26 à Malétroit. Sur la côte, la mer est basse actuellement et la prochaine pleine mer est attendue vers midi. Enfin, concernant votre week-end, préparez-vous au retour d'un grand soleil avec des maximales qui grimperont jusqu'à 30 degrés. Passez une très bonne journée.

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1: Bonjour à tous, très heureux de vous retrouver.
0: Dimitri Coutan.
1: À la une noyade mortelle sur le littoral à Santec. Un touriste allemand de 80 ans a succombé hier à un malaise cardiaque alors qu'il débutait sa baignade. Ramené sur le sable par son épouse et un kayakiste, la victime n'a pas pu être réanimée. Sur la route, un carambolage sur la rocade à Saint-Grégoire. Une collision entre deux voitures légères a provoqué un fort ralentissement hier matin au nord de l'agglomération rennaise. La neutralisation de la voie de droite a généré plus d'un kilomètre de retenue aux heures de pointe. Ramassage massif d'algues vertes à Douarnenez. Une entreprise spécialisée a retiré hier 38 tonnes d'ulves sur la plage du Ris. Ce nouveau nettoyage s'ajoute aux interventions menées mardi et la semaine dernière sur le littoral. Au total, plus de 700 tonnes de végétaux toxiques ont été évacuées du site en seulement 7 jours. Les mesures anti-incendie prolongées en Bretagne. La préfecture maintient les restrictions jusqu'à mardi prochain face à la sécheresse. L'usage du feu et le bivouac demeurent totalement proscrits dans le Finistère. Les travaux susceptibles de générer des étincelles ainsi que le broyage agricole sont désormais encadrés et réglementés durant les heures les plus chaudes de la journée. Et puis la musique classique à l'honneur autour de la RIA d'Etel. Le festival de la RIA lancera demain sa 5e édition consacrée au chiffre 5. À la une de l'info aussi, une enquête ouverte après les menaces du Front de Libération Nationale Corse. Le parquet national antiterroriste s'est saisi de l'affaire ce jeudi après la diffusion d'une conférence de presse secrète. Le groupuscule armé indépendantiste a proféré des menaces directes d'insécurité à l'encontre des personnes non corses s'installant sur l'île. Il fait beau, c'est les vacances, donc la période des baignades. Et qui dit baignade, dit possible piqûre de méduse. Que faire si ça vous arrive? Élément de réponse avec Titouan Guibert.
2: Contrairement aux idées reçues, appliquer de l'eau douce ou de l'urine n'est pas la solution. La méduse laisse des milliers de cellules urticantes sur la peau qui n'ont pas encore libéré leur venin. L'eau douce ou l'urine peuvent provoquer leur ouverture et entraîner une nouvelle injection du venin. Il faut plutôt retirer délicatement les filaments restés sur la peau, idéalement avec une pince. Si vous n'en avez pas, utilisez un tissu épais. Ensuite, il faut simplement rincer à l'eau de mer. Si l'eau est chaude, c'est encore mieux. Le venin de nombreuses méduses est sensible à la chaleur.
1: Merci Titouan, voilà pour les infos. Tout de suite, on fait un point sur la couleur du ciel.
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1: Un temps très lumineux rythmera votre journée avec de magnifiques éclaircies au programme. On relève ce matin entre 17 et 19 degrés en moyenne. Et pour votre après-midi, comptez 23 degrés à Rospordun, 24 à Plumet-Lioubiezy, 25 à Saint-Jean-Brévelay et 26 à Redon. Côté mer, c'est marée basse ce matin. La marée haute aura lieu aux alentours de midi. Et focus maintenant sur votre week-end. Des conditions très ensoleillées sous des températures très chaudes atteignant 30 degrés.
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1: Bonjour, quoi de beau à la télé pour cette soirée du 7 août sur TF1. Détox ta maison, 7 jours pour tout ranger. Magazine sur W9, enquête d'action présentée par Marion Casalta. Sur France 5, les routes de l'impossible. Série documentaire sur le thème Mongolie, les nomades des sommets. Au cœur des montagnes glacées de l'Altaï dans l'ouest de la Mongolie, suivez une transhumance de 120 km à travers la neige. Sur France 3, le gala de l'humour, juste pour rire, spectacle. Sur France 4, la fête de la Saint-Patrick et de la Bretagne, spectacle. La célébration du 15e anniversaire de la Saint-Patrick et de la Bretagne au Dôme de Paris. Pour l'occasion, de nombreux hommages et morceaux sont joués sur scène. Sur France 2, Capitaine Marlowe, série avec Corinne Maziero. Et puis sur M6, Miraculous, le film, film d'animation. Ladybug va devoir unir ses forces avec Chat Noir, le charismatique justicier masqué, pour affronter le papillon et sa horde de super vilains qui menacent de détruire Paris. Très belle soirée, telle à tous.

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2: Bonjour à tous, excellente journée en ce vendredi 7 août. Tout de suite, l'horoscope.
3: Bélier, rien ni personne ne doit freiner votre enthousiasme cette semaine.
4: Les taureaux, le ciel astral vous épargne d'avoir à côtoyer des gens de mauvaise compagnie.
5: Gémeaux, prenez ce que l'on vous offre sans être obligé de rendre en retour.
6: Cancer, votre enthousiasme vous fait oser côté carrière et vous voilà gagnant ensuite.
7: Les lions, vous bénéficiez de la sagesse d'un ciel astral tout à votre service cette semaine.
8: Vierge, ne vous laissez pas séduire par des offres professionnelles fantaisistes ce mois-ci.
9: Balance, dans votre vie privée, voici venue l'étape des grands changements imprévus.
10: Scorpion, avec Mercure qui va vous guider, voilà déjà le temps des rendez-vous innovants.
11: Les Sagittaires, n'hésitez pas à chercher une nouvelle piste dans vos activités ce mois-ci.
12: Capricorne, pour déployer vos compétences, n'hésitez pas à prendre quelques contacts originaux.
13: Les Verseaux, vous recherchez le soutien de vos partenaires pour lancer une idée dans votre travail.
14: Et pour finir, les Poissons, pour alléger vos contraintes, n'hésitez pas à changer d'allié dans votre job.
15: Très belle journée sur RMN.

0: journée. Merci d'avoir choisi RMN, la Bretagne en musique, avec dans un instant Tol Tol qui est Étienne Dao et Paul Tatou. Juste après l'information et le point météo, RMN, il est déjà 6h.
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2: Bonjour à tous.
1: Gwen Bro.
2: On débute avec la sécheresse qui se renforce dans le Morbihan. Depuis aujourd'hui, les îles de Belle-Île, Groix, Watt et Wédic passent en alerte renforcée. Le débit de l'eau est désormais réduit au robinet afin de préserver les réserves. Les restrictions d'arrosage sont durcies. Face à un risque d'incendie, la circulation dans les massifs forestiers est interdite chaque après-midi et durant la nuit. Autre conséquence de cette sécheresse, un incendie de végétation s'est déclaré hier au Faouët. Le feu a parcouru près de 2 hectares de landes sous une ligne électrique. Les sapeurs-pompiers ont mobilisé d'importants moyens pour contenir le brasier, compliqué par un terrain particulièrement escarpé. L'incendie a finalement été maîtrisé sans faire de victimes. En mer, une belle frayeur. Hier après-midi, dans l'archipel des Glénans, un voilier de moins de 10 mètres a coulé après avoir talonné un haut fond dans le secteur de Pourceau. Les 6 plaisanciers ont eu le temps de lancer un appel de détresse avant d'évacuer de leur radeau de survie. Et puis à Rennes, la ville renforce son dispositif contre les incivilités. À partir de demain, les rassemblements seront interdits chaque jour entre 11h et 22h sur la place de Bretagne. La municipalité veut limiter les troubles à l'ordre public et améliorer la sécurité dans ce secteur très fréquenté du centre-ville. Dans le reste de l'actualité, un touriste franco-argentin ayant séjourné en France en juillet a été testé positif à l'antivirus. Passé par la Nouvelle-Aquitaine, la Normandie et l'Île-de-France, il est actuellement isolé en Espagne. Il ne présente plus de symptômes. Santé publique France recherche les personnes qui auraient pu être en contact à risque avec lui durant son séjour. Besoin de décompresser pendant les vacances, qu'il s'agisse de la mer, d'un lac ou d'une simple rivière, s'installer près de l'eau permet d'apaiser significativement le niveau de stress. Dimitri Coutan.
3: Oui, 3 heures au bord d'une étendue d'eau suffisent à recharger les batteries. Selon une vaste étude internationale menée dans 19 pays et publiée dans la revue Landscape and Urban Planning, tous les espaces aquatiques améliorent le bien-être mental. Si une simple balade au bord de l'eau apaise déjà l'esprit, ce baigner décuple ses bienfaits. Le contact direct avec l'eau force le cerveau à se concentrer sur l'instant présent et coupe net les pensées négatives, à condition de se sentir en sécurité.
2: Merci Dimitri. On passe tout de suite au quintet du jour. Ça se dispute à Cabourg avec le prix Bruno Cocatrix. Départ à 20h15 pour 16 partants sur les 2750 km. Notre sélection papier-crayon noté, le 9, le 12, le 15, le 6, le 3, le 14, l'As et le 11. Bonne chance à tous nos turfistes. Vous retrouvez 24h sur 24 ces pronostics sur notre site. Voilà pour l'actualité. On passe tout de suite à la météo. Le soleil sera au rendez-vous dès la matinée. Les températures seront comprises entre 11 et 14 degrés dans une ambiance agréable et bien lumineuse. Cet après-midi, quelques petits nuages de beau temps circuleront sans remettre en cause l'impression de beau temps, justement. Comptez 20 degrés à Roscoff, 24 degrés à Brest, 25 degrés à Quimperlé, 26 degrés à Vannes et au Rey, jusqu'à 27 degrés à Pleuhermel. Le vent de nord-ouest soufflera entre 20 et 30 km/h, un peu plus soutenu sur le golfe du Morbihan. L'indice UV sera de 7. La mer sera haute tout à l'heure à 11h15, coefficient 48.

Dernier réveil de la semaine. Merci d'avoir choisi RMN La Bretagne en musique pour démarrer votre vendredi. Peut-être êtes-vous déjà sur la route du travail, peut-être en poste, alors bon courage, ou alors en vacances, mais déjà debout, quoi que vous fassiez ce matin. Je suis ravi de vous accompagner. C'est Roméald jusqu'à 9h30. Place à votre matinale de l'été avec plus de 3 heures de musique, vos tubes préférés et les plus beaux souvenirs. Allez, je vous souhaite une excellente matinée. Touchez à rien, on se réveille ensemble et surtout en musique. Céline Dion avec Bonjour, pardon, merci. Et Daniel Balavoine, maintenant, voici Sauver l'amour sur RMN.

0: Céline Dion sur RMN, la Bretagne en musique avec Bonjour, Pardon, Merci. Je vous rappelle cette bonne nouvelle, hein, pas d'annulation de date de concert pour Céline Dion. L'opération est bien maintenue. Rendez-vous à Paris, la Défense Arena. Toujours prévu à partir de l'automne avec une belle série de concerts très attendus après plusieurs années d'absence. Dans quelques instants, les informations à 6h30 avec la rédaction d'RMN, l'actualité locale. Le point météo aussi pour cette journée de vendredi. Et pour la musique, il y aura plein de choses. Il y aura Keen, Everybody's Changing, et Les Innocents avec L'Autre Finistère. Et ça arrive dans les prochaines minutes sur RMN.
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1: Bonjour à tous, soyez les bienvenus.
0: Gwen Bro.
1: On commence sur le littoral finistérien avec ce drame à Santec. Un touriste allemand de 80 ans est décédé hier après un malaise cardiaque alors qu'il entrait dans l'eau pour se baigner. Malgré l'intervention rapide de son épouse, d'un kayakiste puis des secours, les tentatives de réanimation n'ont pas permis de sauver l'octogénaire. À Saint-Grégoire, un accident a fortement perturbé la circulation hier matin sur la rocade nord de Rennes. Deux voitures sont entrées en collision, entraînant la neutralisation de la voie de droite. Plus d'un kilomètre de bouchon s'est rapidement formé en pleine heure de pointe avant un retour progressif à la normale. À Douarnenez, le ramassage des algues vertes se poursuit sur la plage du Ris. 38 tonnes d'ulves ont encore été évacuées hier par une entreprise spécialisée. Cette nouvelle opération s'ajoute aux interventions menées ces derniers jours. En une semaine, plus de 700 tonnes de ces algues potentiellement toxiques ont été retirées du site. Face à une sécheresse toujours préoccupante, les mesures de prévention contre les incendies sont prolongées en Bretagne jusqu'à mardi prochain. Dans le Finistère, l'usage du feu, les barbecues en pleine nature et le bivouac restent interdits. Les travaux pouvant provoquer des étincelles ainsi que certains travaux agricoles demeurent également strictement encadrés durant les heures les plus chaudes. Et puis la musique classique s'invite autour de la Ria d'Etel. Le festival de la Ria ouvre demain sa 5e édition. Concerts, spectacles et rencontres musicales sont proposés pendant plusieurs jours avec une programmation placée cette année sous le chiffre 5. À la une aussi ce matin, les incendies, la situation s'améliore sur plusieurs fronts dans la Drôme. Le feu qui a parcouru près de 240 hectares est en passe d'être circonscrit dans l'Aude. L'incendie de Montserrat est désormais fixé après avoir détruit une cinquantaine d'hectares. En revanche, dans le Var, les pompiers restent mobilisés pour éviter toute reprise des flammes. Avec les fortes chaleurs, un produit du quotidien disparaît peu à peu des rayons, les bouteilles d'eau. Eh oui, dans le Grand Ouest, certains supermarchés peinent à suivre la demande. Explication Caroline Forest.
2: Dans plusieurs magasins du Grand Ouest, les packs d'eau se font de plus en plus rares. En cause, les vagues de chaleur qui poussent les consommateurs à acheter davantage, parfois en faisant des réserves. Les distributeurs constatent des difficultés d'approvisionnement, notamment sur les grandes marques, dont les stocks pour l'été ont été épuisés plus tôt que prévu. Les producteurs assurent rester mobilisés, mais rappellent que les volumes prélevés dans les nappes phréatiques sont strictement encadrés pour préserver la ressource. Résultat, avec cette demande exceptionnelle, les rayons peinent parfois à se remplir aussi vite qu'ils se vident.
1: Merci Caroline. Le quintet de ce vendredi 7 août se dispute à Cabourg. Départ à 20h15, notez le 9, le 12, le 15, le 6, le 3, le 14, l'As et le 11. On passe à la météo.
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1: Une belle journée estivale attend la Bretagne ce vendredi matin. Le ciel restera largement ensoleillé avec des températures comprises entre 11 et 14 degrés. Dans l'après-midi, le soleil conservera une large place malgré quelques fins nuages. Les températures atteindront 20 degrés à la pointe du Raz, 24 degrés à Douarnenez, 25 degrés à Moëlan-sur-Mer, 26 degrés à Lorient et Hennebont et jusqu'à 27 à Gourin. Le vent souffle de nord-ouest entre 20 et 30 km heure. L'indice UV sera de 7 sur toute la région. Pour la marée, elle est haute à 11h15, coefficient 48.
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Un instant, voyage, voyage sur RMN. 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On va écouter Matt Bianco avec Yé Yé. Et pour votre réveil, voici Oria. Ça, c'est une nouveauté avec Soirée Mondaine.

0: musique jazz des années 60, Matt Bianco dans les années 80, en 1985. Le groupe britannique, c'était Yeah Yeah sur RMN, la Bretagne en musique. Bon, c'est l'heure tout de suite de prendre la tendance de la journée. Oui, avec l'horoscope évidemment présenté par Clara. Juste après l'horoscope, eh bien Emmanuel Moir avec Beau Malheur. C'est pour aller jusqu'à 7h. À 7h, un nouveau rendez-vous d'information avec la rédaction d'RMN, l'actualité locale, l'actualité de la région, l'actualité en Bretagne. Alors à tout de suite.
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3: Bonjour à tous, excellente journée en ce vendredi 7 août. Tout de suite, l'horoscope.
4: Bélier, rien ni personne ne doit freiner votre enthousiasme cette semaine.
5: Les taureaux, le ciel astral vous épargne d'avoir à côtoyer des gens de mauvaise compagnie.
6: Gémeaux, prenez ce que l'on vous offre sans être obligé de rendre en retour.
7: Cancer, votre enthousiasme vous fait oser côté carrière et vous voilà gagnant ensuite.
8: Les lions, vous bénéficiez de la sagesse d'un ciel astral tout à votre service cette semaine.
9: Vierge, ne vous laissez pas séduire par des offres professionnelles fantaisistes ce mois-ci.
10: Balance, dans votre vie privée, voici venue l'étape des grands changements imprévus.
11: Scorpion, avec Mercure qui va vous guider, voilà déjà le temps des rendez-vous innovants.
12: Les Sagittaires, n'hésitez pas à chercher une nouvelle piste dans vos activités ce mois-ci.
13: Capricorne, pour déployer vos compétences, n'hésitez pas à prendre quelques contacts originaux.
14: Les Verseaux, vous recherchez le soutien de vos partenaires pour lancer une idée dans votre travail.
15: Et pour finir, les Poissons, pour alléger vos contraintes, n'hésitez pas à changer d'allié dans votre job.
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0: Staying Alive, Michael Jackson, Black or White. Mais tout de suite, c'est l'heure de s'informer. Météo plus rendez-vous d'information locale. Il est 7h.
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2: Madame, monsieur, bonjour. Vendredi 7 août.
1: Gwen Bro.
2: Les arrêts de la ligne Braise-Go entre Quimper et Baigmey resteront suspendus au moins jusqu'à la mi-août. La décision a été confirmée hier en préfecture. Mise en place après plusieurs épisodes d'incivilité, cette mesure aurait permis de faire disparaître les actes de malveillance sur la cale de Baigmey. Une nouvelle réunion est prévue le 14 août pour décider de la suite du dispositif. Le bras de fer se poursuit à Saint-Nolff autour de l'installation des gens du voyage. Près d'une centaine de caravanes occupent toujours le stade de Bel-Orient malgré la demande d'évacuation. Les occupants assurent vouloir quitter les lieux dimanche et dénonce un dialogue rompu avec la mairie. Une audience devant le tribunal administratif est prévue aujourd'hui. Après plusieurs mois de fermeture, la rue Génotte réouvre enfin à la circulation à Quimperlé. Les commerçants espèrent voir revenir les clients après un printemps et un début d'été perturbés par les risques d'effondrement d'immeubles. Les travaux de sécurisation se poursuivent, mais la circulation est désormais rétablie de façon durable. Dans un tout autre registre, les premières joutes nautiques du festival interceltique ont fait sensation hier à Lorient. Des centaines de spectateurs se sont massés le long des quais pour assister à ces affrontements spectaculaires entre jouteurs des nations celtes. Le tournoi se poursuit aujourd'hui au port de Plaisance. Allez, couchez maintenant. Non. Les agressions de chiens restent un risque pour les facteurs dans le secteur de Quimper. La Poste renforce la prévention en formant ses agents au comportement adopté face aux animaux et en signalant les adresses où des chiens sont présents. Les propriétaires sont aussi appelés à sécuriser l'accès à leur boîte aux lettres sous peine d'engager leur responsabilité en cas d'accident. Non, j'ai dit coucher. Dans le reste de l'actualité, face aux feux de forêt à répétition, un député souhaite taxer les fabricants de tabac pour qu'ils participent au financement des secours et au reboisement. Les détails avec Dimitri Coutan.
3: Oui, l'ancien ministre Yannick Noder a annoncé une proposition de loi pour créer une taxe de 2% sur le chiffre d'affaires des fabricants de cigarettes. Alors que 17% des fumeurs avouent jeter leurs mégots en conduisant, ce dispositif rapporterait 350 millions d'euros par an. Ces fonds équiperaient les pompiers et financeraient le reboisement des forêts. Les industriels contestent la mesure. Ils estiment qu'elle ne responsabilise pas les usagers et rappellent financer déjà la collecte des déchets.
2: Merci Dimitri. Le texte vise une entrée en vigueur d'ici 2028. Le quintet de ce vendredi 7 août se dispute à Cabourg avec le prix Bruno Cocatrix. Départ à 20h15 avec 16 partants. Notre sélection le 9, le 12, le 15, le 6, le 3, le 14, l'As et le 11. Bonne chance à tous. La météo tout de suite. Le soleil sera au rendez-vous dès la matinée. Les températures seront comprises entre 11 et 14 degrés dans une ambiance agréable et bien lumineuse. Cet après-midi, quelques petits nuages de beau temps circuleront sans remettre en cause l'impression de beau temps. Justement, comptez 20 degrés à Rosca, 24 degrés à Brest, 25 degrés à Quimperlé, 26 degrés à Vannes et Auray, jusqu'à 27 degrés à Ploermel. Le vent de nord-ouest soufflera entre 20 et 30 km/h, un peu plus soutenu sur le golfe du Morbihan. L'indice UV sera de 7. La mer sera haut tout à l'heure à 11h15, coefficient 48.

Les Bee Gees Wills, Disco Disco avec Staying Alive sur RMN, la Bretagne en musique. Excellent vendredi matin, ce 7 août, jour où nous fêtons les nombreux Gaëtan. Oui, c'est la Saint-Gaëtan aujourd'hui, ne les oubliez pas, bonne fête. Ça s'est passé un 7 août en 2006, il y a tout juste 20 ans.

0: RMN avec le groupe Blondie, emmené par la voix de Debbie Harris, groupe new-yorkais à la fin des années 70. En 1979, c'était Heart of Glass. Pour le retour de la musique, Texas, on va écouter la voix de Charlene Spiteri avec Summer Sun. C'est pour nous emmener jusqu'aux informations à 7h30. Nouveau rendez-vous d'actualité locale avec la rédaction d'RMN. Mais avant d'écouter Texas, voici les programmes télé.
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2: Bonjour, quoi de beau à la télé pour cette soirée du 7 août sur TF1. Détox ta maison, 7 jours pour tout ranger, magazine. Sur W9, enquête d'action, présentée par Marie-Ange Casalta. Sur France 5, les routes de l'impossible. Série documentaire sur le thème Mongolie, les nomades des sommets. Au cœur des montagnes glacées de l'Altaï, dans l'ouest de la Mongolie, suivez une transhumance de 120 km à travers la neige. Sur France 3, le gala de l'humour, juste pour rire, spectacle. Sur France 4, la fête de la Saint-Patrick et de la Bretagne, spectacle. La célébration du 15e anniversaire de la Saint-Patrick et de la Bretagne au Dôme de Paris. Pour l'occasion, de nombreux hommages et morceaux sont joués sur scène. Sur France 2, Capitaine Marlowe, série avec Corinne Maziero. Et puis sur M6, Miraculous, le film, film d'animation. Ladybug va devoir unir ses forces avec Chat Noir, le charismatique justicier masqué, pour affronter le papillon et sa horde de super-vilains qui menacent de détruire Paris. Très belle soirée telle à tous.

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1: Bonjour à tous.
0: Gwen Bro.
1: On débute avec la sécheresse qui se renforce dans le Morbihan. Depuis aujourd'hui, les îles de Belle-Île, Groix, Watt et Wédic passent en alerte renforcée. Le débit de l'eau est désormais réduit au robinet afin de préserver les réserves. Les restrictions d'arrosage sont durcies. Face à un risque d'incendie, la circulation dans les massifs forestiers est interdite chaque après-midi et durant la nuit. Autre conséquence de cette sécheresse, un incendie de végétation s'est déclaré hier au Faouët. Le feu a parcouru près de 2 hectares de lande sous une ligne électrique. Les sapeurs-pompiers ont mobilisé d'importants moyens pour contenir le brasier, compliqué par un terrain particulièrement escarpé. L'incendie a finalement été maîtrisé sans faire de victimes. En mer, une belle frayeur. Hier après-midi, dans l'archipel des Glénans, un voilier de moins de 10 mètres a coulé après avoir talonné un haut fond dans le secteur de Pourceau. Les 6 plaisanciers ont eu le temps de lancer un appel de détresse avant d'évacuer de leur radeau de survie. Et puis à Rennes, la ville renforce son dispositif contre les incivilités. À partir de demain, les rassemblements seront interdits chaque jour entre 11h et 22h sur la place de Bretagne. La municipalité veut limiter les troubles à l'ordre public et améliorer la sécurité dans ce secteur très fréquenté du centre-ville. Dans le reste de l'actualité, un touriste franco-argentin ayant séjourné en France en juillet a été testé positif à l'antivirus. Passé par la Nouvelle-Aquitaine, la Normandie et l'Île-de-France, il est actuellement isolé en Espagne. Il ne présente plus de symptômes. Santé publique France recherche les personnes qui auraient pu être en contact à risque avec lui durant son séjour. Besoin de décompresser pendant les vacances, qu'il s'agisse de la mer, d'un lac ou d'une simple rivière, s'installer près de l'eau permet d'apaiser significativement le niveau de stress. Dimitri Coutan.
2: Oui, 3 heures au bord d'une étendue d'eau suffisent à recharger les batteries. Selon une vaste étude internationale menée dans 19 pays et publiée dans la revue Landscape and Urban Planning, tous les espaces aquatiques améliorent le bien-être mental. Si une simple balade au bord de l'eau apaise déjà l'esprit, ce baigner décuple ses bienfaits. Le contact direct avec l'eau force le cerveau à se concentrer sur l'instant présent et coupe net les pensées négatives, à condition de se sentir en sécurité.
1: Merci Dimitri. On passe tout de suite au quintet du jour. Ça se dispute à Cabourg avec le prix Bruno Cocatrix. Départ à 20h15 pour 16 partants sur les 2750 km. Notre sélection papier-crayon noté, le 9, le 12, le 15, le 6, le 3... Le 14, l'As et le 11. Bonne chance à tous nos turfistes. Vous retrouvez 24h sur 24 ces pronostics sur notre site. Voilà pour l'actualité. On passe tout de suite à la météo.
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1: Une belle journée estivale attend la Bretagne ce vendredi matin. Le ciel restera largement ensoleillé avec des températures comprises entre 11 et 14 degrés. Dans l'après-midi, le soleil conservera une large place malgré quelques fins nuages. Les températures atteindront 20 degrés à la pointe du Raz, 24 degrés à Douarnenez, 25 degrés à Moëlan-sur-Mer, 26 degrés à Lorient et Hennebont et jusqu'à 27 à Gourin. Le vent souffle de nord-ouest entre 20 et 30 km heure. L'indice UV sera de 7 sur toute la région. Pour la marée, elle est haute à 11h15, coefficient 48.
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deux références incontournables du hip-hop français, accompagnées par Amric et Apso. Une soirée placée sous le signe de la musique live, de l'énergie, de la convivialité, avec un espace restauration prévu sur place. Les préventes sont ouvertes sur Hello Asso, et pour retrouver toutes les informations, eh bien rendez-vous sur rmn.bz dans notre agenda loisirs. Dans quelques instants, Jean-Patrick Capdeviel avec Canté dans le désert, et puis Rod Stewart qu'on va écouter avec Baby Jane sur RMN.

0: Cap de Vielle sur RMN, la Bretagne en musique. Dans quelques instants, votre rendez-vous d'horoscope, c'est tout de suite avec Clara. Comment ça va se passer aujourd'hui pour ce vendredi, pour ce dernier rendez-vous de la semaine? Réponse dans quelques secondes, restez là, juste après l'horoscope de Clara. Et pour aller jusqu'aux informations de 8h, David Bowie qu'on va écouter avec Shine a Girl. Et ça arrive très vite sur RMN, votre radio en Bretagne.
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3: Bonjour à tous, excellente journée en ce vendredi 7 août. Tout de suite, l'horoscope. Bélier, rien ni personne ne doit freiner votre enthousiasme cette semaine. Les taureaux, le ciel astral vous épargne d'avoir à côtoyer des gens de mauvaise compagnie. Gémeaux, prenez ce que l'on vous offre sans être obligé de rendre en retour. Cancer, votre enthousiasme vous fait oser côté carrière et vous voilà gagnant ensuite. Les lions, vous bénéficiez de la sagesse d'un ciel astral tout à votre service cette semaine. Vierge, ne vous laissez pas séduire par des offres professionnelles fantaisistes ce mois-ci. Balance, dans votre vie privée, voici venue l'étape des grands changements imprévus. Scorpion, avec Mercure qui va vous guider, voilà déjà le temps des rendez-vous innovants. Les Sagittaires, n'hésitez pas à chercher une nouvelle piste dans vos activités ce mois-ci. Capricorne, pour déployer vos compétences, n'hésitez pas à prendre quelques contacts originaux. Les Verseaux, vous recherchez le soutien de vos partenaires pour lancer une idée dans votre travail. Et pour finir, les Poissons, pour alléger vos contraintes, n'hésitez pas à changer d'allié dans votre job. Très belle journée sur RMN.
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0: bienvenue sur RMN et belle matinée avec dans quelques instants Alain Souchon, l'amour à la machine ainsi que Queen, We Are The Champions. C'est juste après l'info et la météo, il est déjà 8h, belle matinée.
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2: Bonjour à tous, soyez les bienvenus.
1: Gwen Bro.
2: On commence sur le littoral finistérien avec ce drame à Santec. Un touriste allemand de 80 ans est décédé hier après un malaise cardiaque alors qu'il entrait dans l'eau pour se baigner. Malgré l'intervention rapide de son épouse, d'un kayakiste puis de secours, les tentatives de réanimation n'ont pas permis de sauver l'octogénaire. À Saint-Grégoire, un accident a fortement perturbé la circulation hier matin sur la rocade nord de Rennes. Deux voitures sont entrées en collision, entraînant la neutralisation de la voie de droite. Plus d'un kilomètre de bouchon s'est rapidement formé en pleine heure de pointe avant un retour progressif à la normale. À Douarnenez, le ramassage des algues vertes se poursuit sur la plage du Ris. 38 tonnes d'ulves ont encore été évacuées hier par une entreprise spécialisée. Cette nouvelle opération s'ajoute aux interventions menées ces derniers jours. En une semaine, plus de 700 tonnes de ces algues potentiellement toxiques ont été retirées du site. Face à une sécheresse toujours préoccupante, les mesures de prévention contre les incendies sont prolongées en Bretagne jusqu'à mardi prochain. Dans le Finistère, l'usage du feu, les barbecues en pleine nature et le bivouac restent interdits. Les travaux pouvant provoquer des étincelles ainsi que certains travaux agricoles demeurent également strictement encadrés durant les heures les plus chaudes. Et puis la musique classique s'invite autour de la Ria d'Etel. Le festival de la Ria ouvre demain sa 5e édition. Concerts, spectacles et rencontres musicales sont proposés pendant plusieurs jours avec une programmation placée cette année sous le chiffre 5. À la une aussi ce matin, les incendies, la situation s'améliore sur plusieurs fronts dans la Drôme. Le feu qui a parcouru près de 240 hectares est en passe d'être circonscrit dans l'eau de l'incendie de Montserrat et désormais fixé après avoir détruit une cinquantaine d'hectares. En revanche, dans le Var, les pompiers restent mobilisés pour éviter toute reprise des flammes. Avec les fortes chaleurs, un produit du quotidien disparaît peu à peu des rayons, les bouteilles d'eau. Eh oui, dans le Grand Ouest, certains supermarchés peinent à suivre la demande. Explication Caroline Forest.
3: Dans plusieurs magasins du Grand Ouest, les packs d'eau se font de plus en plus rares. En cause, les vagues de chaleur qui poussent les consommateurs à acheter davantage, parfois en faisant des réserves. Les distributeurs constatent des difficultés d'approvisionnement, notamment sur les grandes marques, dont les stocks pour l'été ont été épuisés plus tôt que prévu. Les producteurs assurent rester mobilisés, mais rappellent que les volumes prélevés dans les nappes phréatiques sont strictement encadrés pour préserver la ressource. Résultat, avec cette demande exceptionnelle, les rayons peinent parfois à se remplir aussi vite qu'ils se vident.
2: Merci Caroline. Le quintet de ce vendredi 7 août se dispute à Cabourg. Départ à 20h15, noté le 9, le 12, le 15, le 6, le 3, le 14, l'As et le 11. On passe à la météo. Le soleil sera au rendez-vous dès la matinée. Les températures seront comprises entre 11 et 14 degrés dans une ambiance agréable et bien lumineuse. Cet après-midi, quelques petits nuages de beau temps circuleront sans remettre en cause l'impression de beau temps. Justement, comptez 20 degrés à Roscoff, 24 degrés à Brest, 25 degrés à Quimperlé, 26 degrés à Vannes et au Rey, jusqu'à 27 degrés à Pleuhermel. Le vent de nord-ouest soufflera entre 20 et 30 km/h, un peu plus soutenu sur le golfe du Morbihan. L'indice UV sera de 7. La mer sera haut tout à l'heure à 11h15, coefficient 48.

L'amour à la machine à l'instant avec Alain Souchon sur RMN, la Bretagne en musique. Très belle matinée, très bon vendredi en ce 7 août. Jour où nous fêtons les Gaëtans, ne les oubliez pas. Les anniversaires de célébrités du jour avec Charlize Theron qui fête ses 51 ans. L'actrice sud-africaine oscarisée a marqué le cinéma avec des films comme Monsters, Mad Max Fury Road, Atomic Blonde ou encore Fast and Furious. Anniversaire de David Duchovny qui célèbre ses 66 ans. Il est mondialement connu pour son rôle de Fox Mulder dans la série culte X-Files, avant de connaître un nouveau succès avec Californication. Vous êtes, vous né un 7 août, on ne vous oublie pas bien sûr. On sort un gros gâteau et tout plein de bougies. On vous souhaite un très bon anniversaire évidemment. Allez, M. Pokora avec quand même et puis Britney Spears, c'est ce qu'on va écouter maintenant avec Oops, I Did It Again sur RMN.

0: sur son dernier album Adrénaline, M. Pokora avec quand même sur RMN La Bretagne en musique. Très belle matinée, excellent vendredi. Dans quelques instants, le petit point météo à 8h30 avec la rédaction d'RMN. Le petit point météo aussi parce que le temps c'est important. Le temps pour cette journée de vendredi, on va en parler très vite. Avant l'info, avant la météo, Manu Chao avec Me Gustas Tu. Et ça c'est Ronan Luce qu'on va écouter avec Les Voisines. Allez, on se retrouve dans quelques instants. 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
2: Madame, monsieur, bonjour, vendredi 7 août.
1: Gwen Bro.
2: Les arrêts de la ligne Breizh-Go entre Quimper et Begmey resteront suspendus au moins jusqu'à la mi-août. La décision a été confirmée hier en préfecture. Mise en place après plusieurs épisodes d'incivilité, cette mesure aurait permis de faire disparaître les actes de malveillance sur la cale de Begmey. Une nouvelle réunion est prévue le 14 août pour décider de la suite du dispositif. Le bras de fer se poursuit à Saint-Nolff autour de l'installation des gens du voyage. Près d'une centaine de caravanes occupent toujours le stade de Bel-Orient. Malgré la demande d'évacuation, les occupants assurent vouloir quitter les lieux dimanche et dénonce un dialogue rompu avec la mairie. Une audience devant le tribunal administratif est prévue aujourd'hui. Après plusieurs mois de fermeture, la rue Génote réouvre enfin à la circulation à Quimperlé. Les commerçants espèrent voir revenir les clients après un printemps et un début d'été perturbés par les risques d'effondrement d'immeubles. Les travaux de sécurisation se poursuivent, mais la circulation est désormais rétablie de façon durable. Dans un tout autre registre, les premières joutes nautiques du festival interceltique ont fait sensation hier à Lorient. Des centaines de spectateurs se sont massés le long des quais pour assister à ces affrontements spectaculaires entre jouteurs des nations celtes. Le tournoi se poursuit aujourd'hui au port de Plaisance. Allez, couchez maintenant. Non. Les agressions de chiens restent un risque pour les facteurs dans le secteur de Quimper. La Poste renforce la prévention en formant ses agents au comportement adopté face aux animaux et en signalant les adresses où des chiens sont présents. Les propriétaires sont aussi appelés à sécuriser l'accès à leur boîte aux lettres sous peine d'engager leur responsabilité en cas d'accident. Non, j'ai dit coucher. Dans le reste de l'actualité, face aux feux de forêt à répétition, un député souhaite taxer les fabricants de tabac pour qu'ils participent au financement des secours et au reboisement. Les détails avec Dimitri Coutan.
3: Oui, l'ancien ministre Yannick Noder a annoncé une proposition de loi pour créer une taxe de 2% sur le chiffre d'affaires des fabricants de cigarettes. Alors que 17% des fumeurs avouent jeter leurs mégots en conduisant, ce dispositif rapporterait 350 millions d'euros par an. Ces fonds équiperaient les pompiers et financeraient le reboisement des forêts. Les industriels contestent la mesure. Ils estiment qu'elle ne responsabilise pas les usagers et rappellent financer déjà la collecte des déchets.
2: Merci Dimitri. Le texte vise une entrée en vigueur d'ici 2028. Le quintet de ce vendredi 7 août se dispute à Cabourg avec le prix Bruno Cocatrix. Départ à 20h15 avec 16 partants. Notre sélection le 9, le 12, le 15, le 6, le 3, le 14, l'As et le 11. Bonne chance à tous. La météo tout de suite.
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2: Une belle journée estivale attend la Bretagne ce vendredi matin. Le ciel restera largement ensoleillé avec des températures comprises entre 11 et 14 degrés. Dans l'après-midi, le soleil conservera une large place malgré quelques fins nuages. Les températures atteindront 20 degrés à la pointe du Raz, 24 degrés à Douarnenez, 25 degrés à Moëlan-sur-Mer, 26 degrés à Lorient et Hennebont et jusqu'à 27 à Gourin. Le vent souffle de nord-ouest entre 20 et 30 km heure. L'indice UV sera de 7 sur toute la région. Pour la marée, elle est haute à 11h15, coefficient 48.
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On va écouter Rhythmix avec There Must Be an Angel et Sia tout de suite. Voici Chandelier sur RMN.

0: Eurythmics dans les années 80. C'était There Must Be an Angel. On s'approche des informations. Bientôt 9h. À 9h, votre rendez-vous d'information avec la rédaction d'RMN, plus le petit coup d'œil météo pour ce vendredi après-midi. Tout de suite, c'est l'heure de retrouver Clara avec un nouveau rendez-vous d'horoscope. Comment ça va se passer aujourd'hui? Clara vous dit tout dans quelques instants. Et côté musique, eh bien, moi, je vous prépare Chris Isaac avec Wicked Game avant 9h. C'est ce qu'on va écouter très vite.
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3: Bonjour à tous, excellente journée en ce vendredi 7 août. Tout de suite, l'horoscope. Bélier, rien ni personne ne doit freiner votre enthousiasme cette semaine. Les taureaux, le ciel astral vous épargne d'avoir à côtoyer des gens de mauvaise compagnie. Gémeaux, prenez ce que l'on vous offre sans être obligé de rendre en retour. Cancer, votre enthousiasme vous fait oser côté carrière et vous voilà gagnant ensuite. Les lions, vous bénéficiez de la sagesse d'un ciel astral tout à votre service cette semaine. Vierge, ne vous laissez pas séduire par des offres professionnelles fantaisistes ce mois-ci. Balance, dans votre vie privée, voici venue l'étape des grands changements imprévus. Scorpion, avec Mercure qui va vous guider, voilà déjà le temps des rendez-vous innovants. Les Sagittaires, n'hésitez pas à chercher une nouvelle piste dans vos activités ce mois-ci. Capricorne, pour déployer vos compétences, n'hésitez pas à prendre quelques contacts originaux. Les Verseaux, vous recherchez le soutien de vos partenaires pour lancer une idée dans votre travail. Et pour finir, les Poissons, pour alléger vos contraintes, n'hésitez pas à changer d'allié dans votre job. Très belle journée sur RMN.
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0: musique dans une nouvelle heure avec tous vos tubes préférés. Olivia Rubiz, La Femme Chocolat, les Rolling Stones, Start Me Up. Juste après le point info et le point météo, il est déjà 9h.
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2: Bonjour à tous.
1: Gwen Bro.
2: On débute avec la sécheresse qui se renforce dans le Morbihan. Depuis aujourd'hui, les îles de Belle-Île, Groix, Watt et Wédic passent en alerte renforcée. Le débit de l'eau est désormais réduit au robinet afin de préserver les réserves. Les restrictions d'arrosage sont durcies. Face à un risque d'incendie, la circulation dans les massifs forestiers est interdite chaque après-midi et durant la nuit. Autre conséquence de cette sécheresse, un incendie de végétation s'est déclaré hier au Faouët. Le feu a parcouru près de 2 hectares de landes sous une ligne électrique. Les sapeurs-pompiers ont mobilisé d'importants moyens pour contenir le brasier, compliqué par un terrain particulièrement escarpé. L'incendie a finalement été maîtrisé sans faire de victimes. En mer, une belle frayeur. Hier après-midi, dans l'archipel des Glénans, un voilier de moins de 10 mètres a coulé après avoir talonné un haut fond dans le secteur de Pourceau. Les 6 plaisanciers ont eu le temps de lancer un appel de détresse avant d'évacuer de leur radeau de survie. Et puis à Rennes, la ville renforce son dispositif contre les incivilités. À partir de demain, les rassemblements seront interdits chaque jour entre 11h et 22h sur la place de Bretagne. La municipalité veut limiter les troubles à l'ordre public et améliorer la sécurité dans ce secteur très fréquenté du centre-ville. Dans le reste de l'actualité, un touriste franco-argentin ayant séjourné en France en juillet a été testé positif à l'antivirus. Passé par la Nouvelle-Aquitaine, la Normandie et l'Île-de-France, il est actuellement isolé en Espagne. Il ne présente plus de symptômes. Santé publique France recherche les personnes qui auraient pu être en contact à risque avec lui durant son séjour. Besoin de décompresser pendant les vacances, qu'il s'agisse de la mer, d'un lac ou d'une simple rivière, s'installer près de l'eau permet d'apaiser significativement le niveau de stress. Dimitri Coutan.
3: Oui, 3 heures au bord d'une étendue d'eau suffisent à recharger les batteries. Selon une vaste étude internationale menée dans 19 pays et publiée dans la revue Landscape and Urban Planning, tous les espaces aquatiques améliorent le bien-être mental. Si une simple balade au bord de l'eau apaise déjà l'esprit, se baigner décuple ses bienfaits. Le contact direct avec l'eau force le cerveau à se concentrer sur l'instant présent et coupe net les pensées négatives, à condition de se sentir en sécurité.
2: Merci Dimitri. On passe tout de suite au quintet du jour. Ça se dispute à Cabourg avec le prix Bruno Cocatrix. Départ à 20h15 pour 16 partants sur les 2750 km. Notre sélection papier-crayon noté, le 9, le 12, le 15, le 6, le 3, le 14, l'As et le 11. Bonne chance à tous nos turfistes. Vous retrouvez 24h sur 24 ces pronostics sur notre site. Voilà pour l'actualité. On passe tout de suite à la météo. Une belle journée estivale attend la Bretagne ce vendredi matin. Le ciel restera largement ensoleillé avec des températures comprises entre 11 et 14 degrés. Dans l'après-midi, le soleil conservera une large place malgré quelques fins nuages. Les températures atteindront 20 degrés à la pointe du Raz, 24 degrés à Douarnenez, 25 degrés à Moëlan-sur-Mer, 26 degrés à Lorient et Hennebont et jusqu'à 27 à Gourin. Le vent souffle de nord-ouest entre 20 et 30 km/h. L'indice UV sera de 7 sur toute la région. Pour la marée, elle est haute à 11h15, coefficient 48.

Kills, un instant, avec La Femme Chocolat. C'était sorti en 2005, un titre qui est devenu emblématique de la chanteuse toulousaine. L'album du même nom, La Femme Chocolat, s'est écoulé à plus d'un million d'exemplaires et a marqué bien sûr un véritable tournant dans sa carrière. Pour la suite, celle qui prépare la sortie d'un nouvel album pour le mois d'octobre, Zazie avec Peu Importe. Et puis tout de suite, cap sur les années 80 en 85 avec les Simple Minds. Voici Dantio sur RMN.

0: fera son retour bientôt, hein, le 2 octobre, pour la sortie de son nouvel album Volatile, 12e album studio de Zazie. Et dans cet album, cette chanson qu'on vient d'écouter, c'était Peu importe. Je vous laisse, c'est la fin de votre matinale. C'était Romuald. Je vous retrouve la semaine prochaine, dès lundi, dès 6h, pour votre réveil sur RMN. On va se quitter avec Phil Collins, Easy Lover, avec Philippe Bailey. Et puis Angèle, qu'on va écouter très vite aussi avec Balance ton quoi. Et puis notez dans quelques minutes quelques suggestions télé, quoi regarder ce soir, les programmes télé, retrouvés dans quelques minutes sur RMN. Passez une très belle journée.
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1: Bonjour, quoi de beau à la télé pour cette soirée du 7 août sur TF1. Détox ta maison, 7 jours pour tout ranger. Magazine sur W9, enquête d'action présentée par Marion Casalta. Sur France 5, les routes de l'impossible. Série documentaire sur le thème Mongolie, les nomades des sommets au cœur des montagnes glacées de l'Altaï dans l'ouest de la Mongolie. Suivez une transhumance de 120 km à travers la neige. Sur France 3, le gala de l'humour, juste pour rire, spectacle. Sur France 4, la fête de la Saint-Patrick et de la Bretagne, spectacle. La célébration du 15e anniversaire de la Saint-Patrick de la Bretagne au Dôme de Paris. Pour l'occasion, de nombreux hommages et morceaux sont joués sur scène. Sur France 2, Capitaine Marlowe, série avec Corinne Maziero. Et puis sur M6, Miraculous, le film, film d'animation. Ladybug va devoir unir ses forces avec Chat Noir, le charismatique justicier masqué, pour affronter le papillon et sa horde de super-vilains qui menacent de détruire Paris. Très belle soirée, telle à tous.

RMN, la Bretagne en musique avec le fruit d'une rencontre entre James Blunt et Léa Passy à l'instant, c'était Cold. Merci d'être avec nous pour continuer de profiter de l'été, des vacances et presque du week-end pour vous qui êtes au travail. En tout cas, on va s'en approcher ensemble, c'est Anthony et je m'installe à vos côtés jusqu'à 13h. Jack Savoretti et Philippine Lavray arrivent dans quelques instants. Et Donna Summer, voici Hot Stuff sur RMN.

0: Le groupe de Police avec Sting en frontman de ce groupe, c'était So Lonely à l'instant sur RMN. Très vite à 10h, nous allons retrouver la rédaction pour l'actualité, mais également les prévisions météo. Avant ça, c'est Paul McCartney et Michael Jackson qui arrivent. Et voici l'horoscope de Clara sur RMN.
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3: Bonjour à tous, excellente journée en ce vendredi 7 août. Tout de suite, l'horoscope.
4: Bélier, rien ni personne ne doit freiner votre enthousiasme cette semaine.
5: Les taureaux, le ciel astral vous épargne d'avoir à côtoyer des gens de mauvaise compagnie.
6: Gémeaux, prenez ce que l'on vous offre sans être obligé de rendre en retour.
7: Cancer, votre enthousiasme vous fait oser côté carrière et vous voilà gagnant ensuite.
8: Les lions, vous bénéficiez de la sagesse d'un ciel astral tout à votre service cette semaine.
9: Vierge, ne vous laissez pas séduire par des offres professionnelles fantaisistes ce mois-ci.
10: Balance, dans votre vie privée, voici venue l'étape des grands changements imprévus.
11: Scorpion, avec Mercure qui va vous guider, voilà déjà le temps des rendez-vous innovants.
12: Les Sagittaires, n'hésitez pas à chercher une nouvelle piste dans vos activités ce mois-ci.
13: Capricorne, pour déployer vos compétences, n'hésitez pas à prendre quelques contacts originaux.
14: Les Verseaux, vous recherchez le soutien de vos partenaires pour lancer une idée dans votre travail.
15: Et pour finir, les Poissons, pour alléger vos contraintes, n'hésitez pas à changer d'allié dans votre job.
16: Très belle journée sur RMN.
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0: Merci d'écouter RMN, il est 10h, Earth, Wind & Fire, Daniel Balavoine et le groupe Téléphone arrivent très vite. Avant ça, on va retrouver la météo et on fait le point sur l'actualité avec la rédaction RMN.
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2: Bonjour à tous, bienvenue et bonne matinée.
1: Gwen Bro.
2: Ah, ça s'entend, vous prenez la route ce week-end, mieux vaut bien choisir le moment pour partir. Bison Futé annonce un trafic très chargé vers les côtes de l'Ouest. Caroline Forest.
3: Bison Futé voit orange aujourd'hui dans le Grand Ouest avec les premiers grands départs vers les plages de Bretagne, de Vendée et de Loire-Atlantique. Le plus difficile est attendu demain samedi, la journée est classée rouge au niveau national. Des ralentissements sont annoncés sur la RN 165 entre Nantes et Quimper, la RN 24 entre Rennes et Lorient, ainsi que sur les axes vers la côte vendéenne. Si vous prenez la route, privilégiez un départ très tôt le matin ou en soirée et prévoyez un temps de trajet allongé.
2: Merci Caroline, et si vous partez ce week-end, pensez aussi à vous hydrater régulièrement et à faire une pause toutes les deux heures. Et bon voyage. À Saint-Grégoire, un accident a fortement perturbé la circulation hier matin sur la rocade nord de Rennes. Deux voitures sont entrées en collision, entraînant la neutralisation de la voie de droite. Plus d'un kilomètre de bouchon s'est rapidement formé en plein heure de pointe avant un retour progressif à la normale. À Douarnenez, le ramassage des algues vertes se poursuit sur la plage du Ris. 38 tonnes d'ulves ont encore été évacuées hier par une entreprise spécialisée. Cette nouvelle opération s'ajoute aux interventions menées ces derniers jours. En une semaine, plus de 700 tonnes de ces algues potentiellement toxiques ont été retirées du site. Face à une sécheresse toujours préoccupante, les mesures de prévention contre les incendies sont prolongées en Bretagne jusqu'à mardi prochain. Dans le Finistère, l'usage du feu, des barbecues en pleine nature et le bivouac restent interdits. Les travaux pouvant provoquer des étincelles ainsi que certains travaux agricoles demeurent également strictement encadrés durant les heures les plus chaudes. Et puis la musique classique s'invite autour de la Ria d'Etel. Le festival de la Ria ouvre demain sa 5e édition. Concerts, spectacles et rencontres musicales sont proposés pendant plusieurs jours avec une programmation placée cette année sous le chiffre 5. On parle pouvoir d'achat, votre porte-monnaie, le carburant. Eh ben, bonne nouvelle pour les automobilistes. Le prix moyen du SP95 E10 repasse sous la barre symbolique des 2 euros le litre. En revanche, mauvaise nouvelle pour ceux qui roulent au gasoil. Il reste au-dessus de ce seuil malgré une légère baisse des prix. À l'international, Moyen-Orient, les rebelles houthis ont mené de nouvelles attaques contre le sud de l'Arabie Saoudite. 11 civils ont été blessés, dont un enfant de 4 ans. Il s'agit du bilan le plus lourd enregistré dans le royaume depuis plus de 4 ans. Sans transition, le quintet de ce vendredi à Cabourg pour le prix Bruno Cocatrix. Notez le 9, le 12, le 15, le 6, le 3, le 14, l'As et le 11. Bonne chance à tous. Voilà pour l'actu. 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
2: Vous connaissez tous la chanson « Le soleil donne ». Eh bien, c'est ce qui qualifie le mieux notre journée en Bretagne pour ce vendredi avec de belles températures déjà, 14 à 20 degrés. Dans l'après-midi, le soleil conservera une large place malgré quelques fins nuages. Les températures atteindront 20 degrés à la Pointe du Raz, 24 à Douarnenez, 25 à Brouilhan-sur-Mer, 26 degrés à Lorient et Hennebont, jusqu'à 27 degrés à Gourin. Un petit vent de nord-ouest entre 20 et 30 km/h. L'indice UV sera assez fort, il sera de 7 sur toute la région.
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Earth, Wind & Fire avec Let's Groove sur un ramen, la Bretagne en musique. Et si vous nous rejoignez à l'instant, vous êtes au bon endroit. Bonne route aussi sur les routes bretonnes, accompagnées de tubes, hein, tout simplement. Et tous les tubes que vous aimez sont là. Lily Cube avec Un Voyage en Italie et Daniel Balavoine, aimé et plus fort que d'être aimé sur un ramen.

0: Voyage en Italie avec Lily Cube sur RMN. Peut-être avez-vous envie de profiter d'une plage dans la région aujourd'hui? Eh bien, nous allons prendre la température pour vous dans l'eau et sur le sable. La météo des plages arrive juste après Rod Stewart et Vanessa Paradis sur RMN.
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1: Le littoral du Sud-Bretagne offre de magnifiques conditions pour profiter de l'océan. Sur la plage du 13 à Bénodet, le soleil s'impose avec 25 degrés dans l'air, une eau à 19 degrés, une mer belle et un vent de nord-ouest autour de 15 à 20 km/h, idéal pour apporter un peu de fraîcheur. À Port-Maria, à l'Armor-Plage, l'ambiance reste estivale aussi avec 26 degrés et une eau à 20 degrés avec une mer peu agitée et une légère brise favorable à la baignade. Enfin, sur la grande plage de Carnac, profitez de 26 degrés, d'une eau à 20 degrés, d'une mer belle et d'un vent modéré. L'indice UV atteindra 8. Pensez à bien vous protéger. Côté marée, vérifiez les horaires avant de rejoindre la plage. En conclusion, une superbe journée vous attend au bord de l'Atlantique.
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C'était Stromae à l'instant sur RMN, la Bretagne en musique. 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Vous allez retrouver toutes les infos sur rmn.bzh. En tout cas, ne manquez pas l'après-vente qui se passe sur Hello Asso. Merci d'écouter RMN avec Alain Bachung dans quelques instants et Lucent. C'est Love Bites Back sur RMN.

0: Najwa Belizel à l'instant sur RMN, la Bretagne en musique. Dans quelques minutes, à 11h, on retrouve la rédaction pour le point sur l'actualité. Avant ça, Ace of Base nous envoie dans la décennie 90 avec The Sign. Et on part faire un petit tour du côté du jardin sur RMN.
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4: Nous sommes désormais au cœur de l'été. Le jardin entre dans une période où l'entretien devient aussi important que les récoltes. Les journées restent longues, les plantes continuent de produire, mais elles ont besoin d'un petit coup de pouce pour rester en pleine forme. Au potager, c'est la pleine saison des tomates, courgettes, concombres, aubergines ou encore des haricots. Récoltez régulièrement vos légumes afin d'encourager les plants à produire de nouveaux fruits. N'attendez pas que les légumes deviennent trop gros, ils seront souvent meilleurs et plus tendres lorsqu'ils sont cueillis à maturité. Profitez également des matinées plus fraîches pour supprimer les mauvaises herbes et renouveler le paillage autour des plantations. Cette couche protectrice limite l'évaporation et permet de conserver un peu de fraîcheur malgré les températures estivales. Côté jardin d'ornement, retirez les fleurs fanées de vos rosiers, géraniums ou vivaces. Ce simple geste favorise une nouvelle floraison et garde vos massifs bien colorés jusqu'à la fin de l'été. N'oubliez pas non plus de jeter un œil à vos plantes aromatiques. Basilic, persil, ciboulette, menthe ou thym apprécieront une récolte régulière. Plus vous les taillez, plus elles produisent de nouvelles pousses et conservent tout leur parfum jusqu'à la fin de la saison. Mon conseil cette semaine, privilégiez toujours un arrosage abondant mais espacé, de préférence tôt le matin. Les racines iront chercher l'eau en profondeur et vos plantes seront beaucoup plus résistantes lors des prochains épisodes de chaleur. Voilà, je vous souhaite un excellent week-end au jardin et je vous donne rendez-vous très bientôt pour un nouveau numéro d'Esprit Jardin.

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0: et 11h. Merci d'écouter RMN, la Bretagne en musique. Florent Pagny va arriver, Tears for Fears également, ou encore Sandra avec Maria Magdalena. Et tout de suite, on rejoint la rédaction sur RMN.
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2: Bonjour à tous, merci de nous avoir choisis.
1: Gwen Bro.
2: Conséquence de la sécheresse, le débat sur la gestion de l'eau s'intensifie dans le pays de Quimperlé alors que les rivières affichent un niveau toujours très bas. Élus, agriculteurs et associations environnementales défendent des solutions différentes. Tous s'accordent toutefois sur un point. Il devient urgent d'adapter le territoire au manque d'eau en replantant des haies et des arbres ou en restaurant les zones humides et en limitant les prélèvements durant l'été. À Malguenac, la SPA du pays de Pontivy poursuit sa transformation pour mieux accueillir les animaux abandonnés ou saisis. Plus de 150 animaux sont actuellement hébergés sur le refuge où de nouveaux espaces viennent d'être aménagés sur 7 hectares. L'association, confrontée à des abandons tout au long de l'année, recherche toujours des bénévoles, des dons et des familles prêtes à adopter. Les arrêts de la ligne Brest-Gau entre Quimper et Becmeil resteront suspendus au moins jusqu'à la mi-août. La décision a été confirmée hier en préfecture. Mise en place après plusieurs épisodes d'incivilité, cette mesure aurait permis de faire disparaître les actes de malveillance sur la cale de Becmeil. Une nouvelle réunion est prévue le 14 août pour décider de la suite de ce dispositif. Le bras de fer se poursuit à Saint-Nolff autour de l'installation des gens du voyage. Près d'une centaine de caravanes occupent toujours le stade de Bel-Orient malgré la demande d'évacuation. Les occupants assurent vouloir quitter les lieux dimanche et dénoncent un dialogue rompu avec la mairie. Une audience devant le tribunal administratif est prévue aujourd'hui. Après plusieurs mois de fermeture, la rue Génotte réouvre enfin à la circulation à Quimperlé. Les commerçants espèrent voir revenir les clients après un printemps et un début d'été perturbés par les risques d'effondrement d'immeubles. Les travaux de sécurisation se poursuivent, mais la circulation est désormais rétablie de façon durable. Dans un tout autre registre, les premières joutes nautiques du festival interceltique ont fait sensation hier à Lorient. Des centaines de spectateurs se sont massés le long des quais pour assister à ces affrontements spectaculaires entre jouteurs des nations celtes. Le tournoi se poursuit aujourd'hui au port de Plaisance. Dans le reste de l'actualité, le chômage repart à la hausse en France. Au deuxième trimestre, le taux atteint 8,3% de la population active, son niveau le plus élevé depuis l'automne 2020. Selon l'INSEE, 62 000 personnes supplémentaires se sont inscrites au chômage en 3 mois. Un adolescent a ouvert le feu dans un lycée de Thaïlande. 8 personnes ont été tuées, dont ses grands-parents, 3 élèves et 3 enseignants. Le suspect a été interpellé par la police. On passe au quintet sans transition. Nous sommes le vendredi 7. Ça se déroule à Cabourg. Nos pronostics, le 9, le 12, le 15, le 6, le 3, le 14, l'As et le 11. Voilà pour l'actualité. Merci de l'avoir suivi. Je vous souhaite à tous une très belle matinée.

sur RMN avec Si tu veux m'essayer. Merci d'être avec nous pour continuer cette matinée. Bonnes vacances à vous qui avez la chance d'en profiter. Et bon courage à celles et ceux qui sont au travail mais qui écoutent RMN. Et forcément, ça se passe beaucoup mieux. Et puis, on est dans la dernière ligne droite avant la pause de midi, hein, avec Jérémy Frérot, très vite, et Tears for Fears. Voici Shout sur RMN.

0: C'était Jérémy Frérot à l'instant sur RMN, la Bretagne en musique. Nous allons jouer dans quelques minutes sur RMN. Restez là surtout. Avant ça, Elton John va arriver et voici Jimmy Somerville aussi très vite avec You Make Me Feel sur RMN.
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C'était François Fellman et c'est toi qui m'as fait sur RMN, la Bretagne en musique. 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Robert Palmer dans quelques instants et David Guetta, Teddy Swims et Tone Sandal. Voici Gone Gone Gone.

0: C'était Adèle avec Skyfall sur un ramen, la Bretagne en musique, extrait du James Bond qui porte le même titre d'ailleurs. Et à propos de James Bond, on va connaître le nom du prochain 007 bientôt. Hein. D'ici la fin de l'année, la production a annoncé dernièrement que le nom serait dévoilé. La suite, ça sera avec à midi le point sur l'actualité avec la rédaction et la météo également. Et Alphaville arrive avec Forever Young sur un ramen.
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0: Christopher Cross sera là dans quelques instants, Rita Mitsouko également, mais aussi Pascal Obispo et Natacha Saint-Pierre. Et avant ça, la météo et l'actualité de la mi-journée.
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2: Bonjour à tous, bienvenue, merci de votre fidélité.
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2: À la une, la sécheresse continue de préoccuper dans le pays de Quimperlé. Les rivières restent à un niveau très bas et les restrictions d'eau demeurent en vigueur. Élus, agriculteurs et associations appellent désormais à préparer durablement le territoire en replantant des haies, des arbres et en restaurant les zones humides. Autre conséquence de cet été sous tension, les arrêts de la ligne Braise-Gau entre Quimper et Baigmeil resteront suspendus au moins jusqu'à la mi-août. Selon la région, les actes de malveillance ont disparu depuis la mise en place de cette mesure. Une nouvelle réunion est prévue la semaine prochaine. À Malguenac, la SPA du pays de Pontivy poursuit son agrandissement. Plus de 150 animaux sont actuellement accueillis sur le site où de nouveaux espaces viennent d'être aménagés. L'association lance un appel aux bénévoles, aux dons et aux familles souhaitant adopter. À Saint-Nolphe, les quelques 100 caravanes des gens du voyage devraient quitter le stade de Bel-Orient dimanche. En attendant, une audience est prévue aujourd'hui devant le tribunal administratif de Rennes après le recours déposé contre l'arrêté d'expulsion. Et puis au festival interceltique de Lorient, les premières joutes nautiques ont attiré une foule nombreuse hier dans le bassin à flot. Devant le succès de cette animation, les organisateurs envisagent déjà un retour de l'épreuve lors de la prochaine édition. Dans le reste de l'actualité, la récolte de sel s'annonce exceptionnelle sur les marais salants de Guérande grâce à un enchaînement de journées chaudes, ensoleillées et sans pluie. Depuis le début du mois de juin, les paludiers récoltent du sel quotidiennement. La production pourrait égaler, voire dépasser le record de 2022. Et puis le ministère de la Santé se veut rassurant après le passage en France d'un touriste franco-argentin atteint de l'hantavirus. Le patient est désormais isolé en Espagne et guéri. Il ne présente plus de symptômes. Vous prenez la route ce week-end, mieux vaut choisir le bon moment pour partir. Bison Futé annonce un trafic très chargé vers les côtes de l'Ouest, Caroline Forest.
3: Bison Futé voit orange aujourd'hui dans le Grand Ouest avec les premiers grands départs vers les plages de Bretagne, de Vendée et de Loire-Atlantique. Le plus difficile est attendu demain samedi, la journée est classée rouge au niveau national. Des ralentissements sont annoncés sur la RN 165 entre Nantes et Quimper, la RN 24 entre Rennes et Lorient, ainsi que sur les axes vers la côte vendéenne. Si vous prenez la route, privilégiez un départ très tôt le matin ou en soirée et prévoyez un temps de trajet allongé.
2: Merci Caroline. On passe au quintet du jour. Ça se dispute à Cabourg, le prix Bruno Cocatrix. Notre sélection, le 9, le 12, le 15, le 6, le 3, le 14, l'As et le 11. Départ en nocturne à 20h15. Il y aura 16 partants. Voilà pour l'actualité. Merci de l'avoir suivi. La météo. Le soleil est au rendez-vous pour notre plus grand plaisir en Bretagne. Que se passe-t-il cet après-midi? Quelques petits nuages de beau temps circuleront sans remettre en cause l'impression de ce joli soleil. Comptez 20 degrés à Roscoff, 24 degrés à Brest, 25 degrés à Quimperlé, 26 à Vannes-et-Auray, jusqu'à 27 à Ploërmel. Un petit vent de nord-ouest soufflera entre 20 et 30 km/h. Un peu plus soutenu sur le golfe du Morbihan. L'indice UV sera encore fort de 7 à 8. Côté marée, elle est haute actuellement, coefficient 48. Elle sera basse tout à l'heure aux alentours de 18h20. Bel après-midi.

C'est un classique de Christopher Cross, All Right sur RMN, la Bretagne en musique, parfait pour continuer de profiter de l'été et des vacances. Et c'est le nouveau Céline Dion que nous allons écouter dans quelques instants, et Rita Mitsouko aussi tout de suite. C'est comme ça sur RMN.

0: Le tout dernier titre de Céline Dion, Bonjour, pardon, merci, sur RMN, La Bretagne en musique, un titre que Icar lui a écrit et qui sera sur le prochain album francophone de la diva Céline Dion. Vous allez dans quelques instants tout savoir de la météo des plages. Nous allons aborder le sujet juste après Murray Head. On va écouter Said and So Joe sur RMN.
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0: semaine.
1: Le littoral du Sud-Bretagne offre de magnifiques conditions pour profiter de l'océan. Sur la plage du 13 à Bénodet, le soleil s'impose avec 25 degrés dans l'air, une eau à 19 degrés, une mer belle et un vent de nord-ouest autour de 15 à 20 km/h, idéal pour apporter un peu de fraîcheur. À Port-Maria, à l'Armor-Plage, l'ambiance reste estivale aussi avec 26 degrés et une eau à 20 degrés avec une mer peu agitée et une légère brise favorable à la baignade. Enfin, sur la grande plage de Carnac, profitez de 26 degrés, d'une eau à 20 degrés, d'une mer belle et d'un vent modéré. L'indice UV atteindra 8. Pensez à bien vous protéger. Côté marée, vérifiez les horaires avant de rejoindre la plage. En conclusion, une superbe journée vous attend au bord de l'Atlantique.
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Nous sommes partis pour un petit voyage en Italie pendant quelques minutes avec Eros Ramazzotti à l'instant sur RMN. Dans quelques semaines, le 2 octobre même précisément, elle sortira son nouvel album, c'est Zazie. Et cet album va s'intituler Volatile, on connaît déjà le premier extrait. Zazie va nous rejoindre dans quelques instants et Bruno Mars arrive aussi avec I Just Might sur RMN.

0: 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C'était Shania Twain à l'instant sur RMN. La Bretagne en musique. Je vous souhaite de passer une belle journée avec RMN et j'aurai le plaisir de vous retrouver lundi matin dès 9h30. C'était Anthony. Passez un excellent week-end. Si vous partez en vacances ce week-end, soyez prudents sur la route, évidemment, parce que vous serez peut-être quelques-uns à avoir la même idée. Hein. Julien Doré va arriver dans quelques instants et on jette un coup d'œil au programme télé de ce vendredi soir sur RMN.
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2: Bonjour, quoi de beau à la télé pour cette soirée du 7 août sur TF1. Détox ta maison, 7 jours pour tout ranger. Magazine sur W9, enquête d'action présentée par Marie-Ange Casalta. Sur France 5, les routes de l'impossible. Série documentaire sur le thème Mongolie, les nomades des sommets au cœur des montagnes glacées de l'Altaï dans l'ouest de la Mongolie. Suivez une transhumance de 120 km à travers la neige. Sur France 3, le gala de l'humour, juste pour rire, spectacle. Sur France 4, la fête de la Saint-Patrick et de la Bretagne, spectacle. La célébration du 15e anniversaire de la Saint-Patrick de la Bretagne au Dôme de Paris. Pour l'occasion, de nombreux hommages et morceaux sont joués sur scène. Sur France 2, Capitaine Marlowe, série avec Corinne Maziero. Et puis sur M6, Miraculous, le film, film d'animation. Ladybug va devoir unir ses forces avec Chat Noir, le charismatique justicier masqué, pour affronter le papillon et sa horde de super-vilains qui menacent de détruire Paris. Très belle soirée télé à tous.

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0: Il est 13h.
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2: Bonjour à tous, bienvenue, merci de votre fidélité.
1: Gwen Bro.
2: À la une, la sécheresse continue de préoccuper dans le pays de Quimperlé. Les rivières restent à un niveau très bas et les restrictions d'eau demeurent en vigueur. Élus, agriculteurs et associations appellent désormais à préparer durablement le territoire en replantant des haies, des arbres et en restaurant les zones humides. Autre conséquence de cet été sous tension, les arrêts de la ligne Breizgo entre Quimper et Begmey resteront suspendus au moins jusqu'à la mi-août. Selon la région, les actes de malveillance ont disparu depuis la mise en place de cette mesure. Une nouvelle réunion est prévue la semaine prochaine. À Malguenac, la SPA du pays de Pontivy poursuit son agrandissement. Plus de 150 animaux sont actuellement accueillis sur le site où de nouveaux espaces viennent d'être aménagés. L'association lance un appel aux bénévoles, aux dons et aux familles souhaitant adopter. À Saint-Nolfe, les quelques 100 caravanes des gens du voyage devraient quitter le stade de Bel-Orient dimanche. En attendant, une audience est prévue aujourd'hui devant le tribunal administratif de Rennes après le recours déposé contre l'arrêté d'expulsion. Et puis au festival interceltique de Lorient, les premières joutes nautiques ont attiré une foule nombreuse hier dans le bassin à flot. Devant le succès de cette animation, les organisateurs envisagent déjà un retour de l'épreuve lors de la prochaine édition. Dans le reste de l'actualité, la récolte de sel s'annonce exceptionnelle sur les marais salants de Guérande grâce à un enchaînement de journées chaudes, ensoleillées et sans pluie. Depuis le début du mois de juin, les paludiers récoltent du sel quotidiennement. La production pourrait égaler, voire dépasser le record de 2022. Et puis le ministère de la Santé se veut rassurant après le passage en France d'un touriste franco-argentin atteint de l'antivirus. Le patient est désormais isolé en Espagne et guéri. Il ne présente plus de symptômes. Vous prenez la route ce week-end, mieux vaut choisir le bon moment pour partir. Bison Futé annonce un trafic très chargé vers les côtes de l'Ouest, Caroline Forest.
3: Bison Futé voit orange aujourd'hui dans le Grand Ouest avec les premiers grands départs vers les plages de Bretagne, de Vendée et de Loire-Atlantique. Le plus difficile est attendu demain samedi, la journée est classée rouge au niveau national. Des ralentissements sont annoncés sur la RN 165 entre Nantes et Quimper, la RN 24 entre Rennes et Lorient, ainsi que sur les axes vers la côte vendéenne. Si vous prenez la route, privilégiez un départ très tôt le matin ou en soirée et prévoyez un temps de trajet allongé.
2: Merci Caroline. On passe au quintet du jour. Ça se dispute à Cabourg, le prix Bruno Cocatrix. Notre sélection, le 9, le 12, le 15, le 6, le 3, le 14, l'As et le 11. Départ en nocturne à 20h15. Il y aura 16 partants. Voilà pour l'actualité. Merci de l'avoir suivi. 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
2: Le soleil est au rendez-vous pour notre plus grand plaisir en Bretagne. Que se passe-t-il cet après-midi? Quelques petits nuages de beau temps circuleront sans remettre en cause l'impression de ce joli soleil. Comptez 20 degrés à Roscoff, 24 degrés à Brest, 25 degrés à Quimperlé, 26 à Vannes-et-Auray, jusqu'à 27 à Ploërmel. Un petit vent de nord-ouest soufflera entre 20 et 30 km/h. Un peu plus soutenu sur le golfe du Morbihan. L'indice UV sera encore fort de 7 à 8. Côté marée, elle est haute actuellement, coefficient 48. Elle sera basse tout à l'heure aux alentours de 18h20. Bel après-midi.
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1: Le littoral du Sud-Bretagne offre de magnifiques conditions pour profiter de l'océan. Sur la plage du 13 à Bénodet, le soleil s'impose avec 25 degrés dans l'air, une eau à 19 degrés, une mer belle et un vent de nord-ouest autour de 15 à 20 km/h, idéal pour apporter un peu de fraîcheur. À Port-Maria, à l'Armor-Plage, l'ambiance reste estivale aussi avec 26 degrés et une eau à 20 degrés avec une mer peu agitée et une légère brise favorable à la baignade. Enfin, sur la grande plage de Carnac, profitez de 26 degrés, d'une eau à 20 degrés, d'une mer belle et d'un vent modéré. L'indice UV atteindra 8. Pensez à bien vous protéger. Côté marée, vérifiez les horaires avant de rejoindre la plage. En conclusion, une superbe journée vous attend au bord de l'Atlantique.
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0: Il est bien 16h RMN, la Bretagne en musique et notre vendredi après-midi. On aime bien ce vendredi après-midi. Bonnes vacances si vous en profitez. Mariah Carey dans une petite seconde ou encore Genesis, bonjour.
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2: Bonjour à tous, très heureux de vous retrouver.
1: Dimitri Coutan.
2: Vous prenez peut-être la route ce week-end, mieux vaut choisir le bon moment pour partir. Bison Futé annonce un trafic très chargé vers les côtes de l'Ouest, Gwenbrou.
3: Bison Futé voit orange aujourd'hui dans le Grand Ouest avec les premiers grands départs vers les plages de Bretagne, de Vendée et de Loire-Atlantique. Le plus difficile est attendu demain samedi, la journée est classée rouge au niveau national. Des ralentissements sont annoncés sur la RN 165 entre Nantes et Quimper, la RN 24 entre Rennes et Lorient, ainsi que sur les axes vers la côte vendéenne. Si vous prenez la route, privilégiez un départ très tôt le matin ou en soirée et prévoyez un temps de trajet allongé.
2: Merci Gwen, et si vous partez ce week-end, pensez aussi à vous hydrater régulièrement et à faire une pause toutes les 2 heures. Plus de détails encore dans un article sur notre site internet. À Rennes, maintien en détention confirmé. La cour d'appel a refusé aujourd'hui la mise en liberté d'un homme de 34 ans, suspecté d'avoir blessé un trentenaire à l'œil, place de la République. Malgré ses contestations, l'agresseur reste incarcéré jusqu'à son jugement prévu en septembre devant le tribunal correctionnel. Sur la route, une collision entre une voiture et un deux-roues à Hennebon. Un jeune homme de 18 ans a été gravement blessé ce matin, avenue Salvador Allende. Pris en charge par 6 pompiers et le SMUR, la victime circulant en scooter a été évacuée vers le centre hospitalier de Lorient. Et puis en foot, c'est la reprise pour l'US Concarneau en Ligue 3 désormais. Le nouveau coach Stéphane Moulin dispose d'un groupe au complet de 19 joueurs pour la réception d'Orléans ce soir au stade Guy Piriou. Le retour de Thibaut Cinquin renforce l'effectif pour cette première journée. La recrue Demba Yatera suivra en revanche la rencontre depuis les tribunes. À la une de l'info aussi, alerte sur les ingérences avant la présidentielle. Le ministre des Affaires étrangères, Jean-Noël Barrot, affirme aujourd'hui que le gouvernement ne tolérera aucune manipulation du débat démocratique. À 8 mois du scrutin, plusieurs figures politiques comme Édouard Philippe et Gabriel Attal font face à des campagnes de déstabilisation attribuées à des réseaux russes. Direction le Calvados pour terminer avec le quintet de ce vendredi. Le prix Bruno Cocatrix partira à 20h15 ce soir de l'hippodrome de Cabourg. 16 partants annoncés au départ. Notez nos pronostics, le 9, le 12, le 15, le 6, le 3, le 14, l'As et le 11. C'était l'essentiel de l'actualité, merci de l'avoir suivi. Tout de suite on fait un point sur la météo. Cet après-midi, le ciel se voile sur l'ouest breton, tandis que le soleil résiste à l'est, avec 22 à 27 degrés en moyenne. Ce soir, les nuages élevés couvriront tout le territoire. Prévoyez 20 degrés à Rieck-sur-Bellon, Bignan et Vitré, 21 à Moustoirac. Sur nos côtes, la basse mer est prévue à 18h30, avant la prochaine pleine mer aux alentours de minuit et demi. Enfin, ce week-end, toujours un voile nuageux demain et un grand ciel bleu au programme dimanche.

0: Bienvenue, RMN avec M. Pokora. Voilà notre bon après-midi donc de vendredi, des départs et des retours de vacances au cœur donc de ce mois d'août. J'ai un petit œil, tenez, concernant la météo de ce week-end. Il fera de nouveau assez chaud avec des valeurs de 28 degrés hein, pour température maximum. Mais la nuit, ça va, ça passe bien. Bon, voilà. Les bons plans pardon, de ce week-end sur le site de la radio rmn.bzh. Maria Carré tout à l'heure. On va écouter également le fameux Let's Dance de David Bowie. Et puis Michel Berger, c'est celui qui chante, c'est celui qui régale. Je vous souhaite vraiment de vivre de bons moments avec nous, avec RMN en Bretagne, si vous nous découvrez.
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C'est Barry White qui a peut-être mangé beaucoup d'andouilles pour avoir donc une grosse voix comme ça, ce qui n'a absolument rien à voir, mais pardon, j'essayais un lion, mais je sais, c'est assez médiocre. La fête de l'andouille cette année à Guémenée sur Scorff, c'est pour les 22 et 23 août, c'est une 34e édition. Également au programme Marché du Terroir, Bagadou bien sûr, exposition donc de voitures anciennes, Fesnoz, Fesdez, voilà pour donc ce week-end des 22 et 23 août, c'est pas ce week-end, c'est pas l'autre, c'est le prochain, dans 15 jours. Et plus d'infos sur le site de la radio. On enchaîne, Pascal Obispo et Francis Cabrel.

0: Les yeux revolver de Marc Lavoine, c'est ce que lui disait sans arrêt sa maman, d'où ce tube qui aura bouleversé sa carrière dans les années 80. Marc Lavoine a fêté son 64e anniversaire, donc hier. C'est peut-être jour d'anniversaire pour vous, au cœur de l'été. Dites-nous, ça fait comment de fêter son anniversaire en pleine vacances? Dites-nous, je suis curieux. 17h approche, les infos, la météo pour ce week-end, il fera de nouveau très chaud ce week-end. Et puis les Bee Gees, un tout petit peu avant, tout va bien, RMN en Bretagne.
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0: Il est 17h, la Bretagne en musique, RMN, Yannick Noah, les Lyon, tout à l'heure Ed Sheeran ou encore Tina Turner et Zazie, le nouveau Zazie. Voilà, bon après-midi, bonnes vacances, 17h, c'est vendredi.
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2: Bonjour à tous, soyez les bienvenus.
1: Dimitri Coutan.
2: À la une, de fortes perturbations sur la nationale 165 à Caudan. Une collision impliquant 4 véhicules a provoqué près de 5 km de bouchons aujourd'hui en fin de matinée. Les secours ont pris en charge 2 femmes de 37 ans blessées pour les transporter vers l'hôpital de Lorient. Des interpellations après des départs de feu volontaires à Rennes. Aujourd'hui, les forces de l'ordre ont décidé de laisser en garde à vue 2 individus soupçonnés d'avoir causé des incendies hier après-midi. Le premier sinistre a détruit des herbes sèches près d'une voie ferrée. Des recours contre le projet éolien en mer au large de Belle-Île. Le président du département, David Lapartien, a annoncé aujourd'hui le dépôt de 4 procédures administratives pour stopper ces installations. L'élu dénonce la dégradation des paysages littoraux. Des associations s'associent également à cette contestation. Un grand paquebot en escale dans la baie de Concarneau. Le navire britannique Ambiance fait une halte remarquée aujourd'hui avec 1400 passagers et 650 membres d'équipage. Des navettes assurent les liaisons avec la terre ferme pour permettre aux touristes de visiter la ville bleue. Le bateau reprendra ensuite sa route vers l'Espagne. Et puis le lancement du festival Fête du Bruit à Landerneau. La 17e édition s'ouvre aujourd'hui dans les jardins de la Palue pour 3 jours de concerts. DJ Snake et Skip the Use ouvrent les festivités ce soir avant les passages de Julien Doré demain et Big Flo et Oli dimanche. Dans l'actualité également, face aux feux de forêt à répétition, un député souhaite taxer les fabricants de tabac pour qu'ils participent au financement des secours et au reboisement. Les détails avec Gwen Brou.
3: Oui, l'ancien ministre Yannick Noder a annoncé une proposition de loi pour créer une taxe de 2% sur le chiffre d'affaires des fabricants de cigarettes. Alors que 17% des fumeurs avouent jeter leur mégot en conduisant, ce dispositif rapporterait 350 millions d'euros par an. Ces fonds équiperaient les pompiers et financeraient le reboisement des forêts. Les industriels contestent la mesure. Ils estiment qu'elle ne responsabilise pas les usagers et rappellent financer déjà la collecte des déchets.
2: Merci Gwen. Le texte vise une entrée en vigueur d'ici 2028. De la natation pour finir, Marc-Antoine Olivier et Logan Fontaine ont décroché aujourd'hui l'argent et le bronze lors des championnats d'Europe sur le 3 km sprint. Dans la Seine, les deux athlètes ont été devancés par le Hongrois David Bethléem. La France compte désormais 3 médailles. Voilà pour l'actualité. Tout de suite, on fait un point sur la couleur du ciel.
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2: De belles éclaircies ensoleillées illuminent l'Ille-et-Vilaine et l'Est morbihanais et un ciel plus voilé en revanche vers le Finistère, le tout par des températures de 22 à 27 degrés. Pour votre soirée, le voile nuageux se généralisera partout. Comptez 20 degrés à Moëlan-sur-Mer et Roudoualec, 21 à Malétroit, 22 à Bain-de-Bretagne. Côté mer, marée basse vers 18h30, puis marée haute attendue vers minuit et demi. Ce week-end, nous garderons un temps voilé demain avant du soleil pour dimanche.
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0: Voilà pour Zazie avec RMN. 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Axel Red et Axel Bauer. Pour la suite, avec RMN.
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petit détour quand même par sa Patagonie argentine. Mais en période de vacances, comme ça, on n'est pas compte bien que les températures, c'est 10 degrés. Alors, vous parlez, c'est l'hiver. Florent Pagny, bienvenue chez moi avec RMN. Retour en Bretagne, d'autant plus qu'on aura bien chaud ce week-end. Tout à l'heure, c'est Amy Winehouse et Vanessa Paradis. Je vous l'ai dit, nous sommes en famille.

0: C'est bien la Bretagne en musique et la meilleure amie de David Guetta. Voilà pour Sia, on est en famille. RMN pour la fin de journée, la fin de semaine. Vous qui allez nous rejoindre, qui nous écoutez peut-être, tenez sur internet. Il va faire très très beau ce week-end, même assez chaud dans l'ensemble, avec une moyenne de 28 degrés, mais nous en reparlerons peu à peu. D'ailleurs, la rédaction, c'est à 18h pour un nouveau flash. Et avant 18h, Orchestral Manor in the Dark, Secret. RMN les années vinyles, à tout de suite.
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0: Il est bien 18h, RMN, c'est la Bretagne en musique. Parlez-en autour de vous et bonnes vacances. Vous nous découvrez peut-être également cette période donc, d'été. Bon, Les Innocents, un homme extraordinaire. Merci beaucoup. Et Sting après les infos.
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2: Bonjour à tous, ravi de vous retrouver.
1: Dimitri Coutan.
2: On débute avec des restrictions renforcées face au risque d'incendie. Les préfectures du Morbihan, d'Ille-et-Vilaine et du Finistère durcissent aujourd'hui leurs règles de sécurité. L'accès aux forêts ainsi que les travaux générant des étincelles ou le bivouac sont fortement encadrés ou interdits. À Rennes, maintien en détention confirmé. La cour d'appel a refusé aujourd'hui la mise en liberté d'un homme de 34 ans, suspecté d'avoir blessé un trentenaire à l'œil, place de la République. Malgré ses contestations, l'agresseur reste incarcéré jusqu'à son jugement, prévu en septembre devant le tribunal correctionnel. Découverte d'un engin explosif sur la plage à Plouhinec. Une roquette a été repérée ce matin à marée basse. Par arrêté municipal, l'accès au secteur est strictement interdit aux baigneurs et aux promeneurs pour des raisons de sécurité. Les services de déminage sont attendus d'ici demain pour neutraliser la munition. Football, c'est la reprise pour l'US Concarneau en Ligue 3 désormais. Le nouveau coach Stéphane Moulin dispose d'un groupe au complet de 19 joueurs pour la réception d'Orléans ce soir au stade Guy Piriou. Seule la recrue Demba Yatera suivra la rencontre depuis les tribunes. Et puis, animation et festivités pour la fête de la mer à Sarzeau. Le port de Saint-Jacques s'animera dimanche avec son traditionnel rendez-vous estival. Les visiteurs profiteront dès 8h d'un vide-grenier de loisirs nautiques et d'animation pour tous. La soirée se poursuivra en musique avec un bal populaire suivi d'un feu d'artifice. L'actualité, c'est aussi Météo France qui place 12 départements du quart sud-est de la France et de la Corse en alerte canicule pour la journée de demain. Des températures maximales frôlant localement les 38 degrés sont attendues, notamment le long de la vallée du Rhône et dans le sud-ouest. Une recrudescence de la chaleur est annoncée pour le début de semaine prochaine. Besoin de décompresser pendant les vacances, qu'il s'agisse de la mer, d'un lac ou d'une simple rivière, s'installer près de l'eau permet d'abaisser significativement le niveau de stress, Gwenbro.
3: Oui, 3 heures au bord d'une étendue d'eau suffisent à recharger les batteries. Selon une vaste étude internationale menée dans 19 pays et publiée dans la revue Landscape and Urban Planning, tous les espaces aquatiques améliorent le bien-être mental. Si une simple balade au bord de l'eau apaise déjà l'esprit, se baigner décuple ses bienfaits. Le contact direct avec l'eau force le cerveau à se concentrer sur l'instant présent et coupe net les pensées négatives, à condition de se sentir en sécurité.
2: Merci Gwen, c'était l'essentiel de l'actualité. Tout de suite, on fait un point sur la météo. En ce début de soirée, le temps reste doux sous un ciel voilé avec des températures moyennes oscillant entre 19 et 23 degrés. Demain, ce même voile nuageux persistera du matin jusqu'au soir. Au réveil, prévoyez 19 degrés à Bru, 20 à Plumelin et Josselin, 22 à Concarneau, avant des maximales atteignant 31 degrés l'après-midi. Dimanche, préparez-vous au retour d'un grand ciel bleu du matin au soir. Enfin, côté littoral, c'est marée basse en ce moment. Prochaine pleine mer à minuit et demi. We'll be right back.

0: Jérémy Frérot est avec RMN et on va continuer. Alors j'ai un petit œil toujours sur les différents bons plans pour donc ce week-end du mois d'août. N'hésitez pas également de votre côté rmn.bzh. Mais j'aimerais surtout me projeter moi au prochain week-end, donc le week-end du 15 août, parce que le dimanche 16 à Huelgoat dans le Morbihan, eh bien s'organise une grande soirée hip-hop. Alors fiche deux monstres sacrés de la scène française hip-hop, Gérard Bast et DJ Pon, également au programme Amerik et Apso, donc en découverte en tout cas pour moi. Rendez-vous donc à ne pas rater en Centre-Bretagne, c'est donc à Huelgoat, c'est dimanche prochain le 16 août, toutes les musiques en Bretagne pour de beaux festivals et on y est bien en Bretagne. Daniel Balavoine pour la suite et les programmes télé.
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1: Bonjour, quoi de beau à la télé pour cette soirée du 7 août sur TF1. Détox ta maison, 7 jours pour tout ranger. Magazine sur W9, enquête d'action, présentée par Marion Casalta. Sur France 5, les routes de l'impossible. Série documentaire sur le thème Mongolie, les nomades des sommets. Au cœur des montagnes glacées de l'Altaï, dans l'ouest de la Mongolie, suivez une transhumance de 120 km à travers la neige. Sur France 3, le gala de l'humour, juste pour rire, spectacle. Sur France 4, la fête de la Saint-Patrick et de la Bretagne, spectacle. La célébration du 15e anniversaire de la Saint-Patrick et de la Bretagne au Dôme de Paris. Pour l'occasion, de nombreux hommages et morceaux sont joués sur scène. Sur France 2, Capitaine Marlowe, série avec Corinne Maziero. Et puis sur M6, Miraculous, le film, film d'animation. Ladybug va devoir unir ses forces avec Chat Noir, le charismatique justicier masqué, pour affronter le papillon et sa horde de super-vilains qui menacent de détruire Paris. Très belle soirée télé à tous.

George Harrison avec RMN, nos classiques également donc des années 80. Je dis également parce que vous entendez également le son d'aujourd'hui, par exemple, alors le nouveau Céline Dion. Bonjour, pardon, merci, vous savez quasiment tout sur le retour de Céline Dion. Alors, vous étiez peut-être en vacances, vous avez zappé. Alors, un album vinyle à la rentrée, bon, les concerts de l'automne, ça vous le savez, et puis d'autres concerts également en mai prochain. Le nouveau Céline Dion, maintenant, avec RMN.

0: Oh le slow qui tue, qui nous ramène illico presto donc dans les années 80. Hello Lionel Richie. Avec RMN, j'étais en train de lire donc la bio donc de Lionel Richie. Il a été viré du groupe Les Commodores parce que il ne souhaitait que chanter des chansons d'amour. Il a eu son petit bonhomme de carrière ensuite. Mauvaise pioche pour les musiciens des Commodores. Le groupe Gold est un peu plus près des étoiles. Avant les infos de 19h, RMN, bonne fin de semaine et bonnes vacances peut-être.
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0: Il est bien 19h, la Bretagne en musique, et on se régale avec Phil Collins, Two Hearts tout à l'heure, Jean-Jacques Goldman, bonne idée, et puis un bon Cool and the Gang des familles. 19h, bonne fin de semaine, bonnes vacances.
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2: Bonsoir à tous, bienvenue.
1: Dimitri Coutan.
2: À la une, maintien en détention d'un suspect de 78 ans. La cour d'appel de Rennes a confirmé aujourd'hui l'incarcération d'un septuagénaire mis en examen pour une quinzaine d'incendies dans le Finistère. Malgré son état de santé dégradé, la justice refuse sa libération. L'homme avait été arrêté au martyr, un bidon d'essence à la main. Une procédure judiciaire après une altercation sur l'île de Groix. Éric Teignière a déposé plainte suite à des tensions survenues la nuit dernière à Portudy. Face à une foule de 100 à 150 personnes, le directeur du Média Frontière a regagné son bateau en paddle avant de solliciter les gendarmes. La brigade de recherche de Lorient mène l'enquête. Sur la route, de fortes perturbations sur la Nationale 165 à Caudan. Une collision impliquant 4 véhicules a provoqué près de 5 km de bouchons aujourd'hui en fin de matinée. Les secours ont pris en charge deux femmes de 37 ans blessées pour les transporter vers l'hôpital de Lorient. Des recours contre le projet éolien en mer au large de Belle-Île. Le président du département, David Lapartien, a annoncé aujourd'hui le dépôt de 4 procédures administratives pour stopper ces installations. L'élu dénonce la dégradation des paysages littoraux. Des associations s'associent également à cette contestation. Football, prolongation de contrat au Stade Rennais. L'entraîneur Franck Hez et ses adjoints ont étendu aujourd'hui leur engagement avec le club jusqu'en 2028. Arrivé en février pour succéder à Habib Bey, le technicien a mené l'équipe jusqu'à la qualification européenne. Et puis le lancement du festival Fête du Bruit à Landerneau. La 17e édition s'ouvre aujourd'hui dans les jardins de la Palue pour 3 jours de concerts. DJ Snake et Skip the Use ouvrent les festivités ce soir avant les passages de Julien Doré demain et Big Flo et Oli dimanche. Dans l'actualité également, circulation très difficile sur les routes ce samedi. Bison Futé classe la journée de demain rouge sur tout le territoire pour les départs comme les retours. Les automobilistes rencontreront de forts ralentissements dès le matin vers le littoral et le Rhône-Alpes. Les autorités conseillent notamment de quitter la région parisienne avant 5h ou après 15h. De la natation pour finir, Marc-Antoine Olivier et Logan Fontaine ont décroché aujourd'hui l'argent et le bronze lors des championnats d'Europe sur le 3 km sprint. Dans la Seine, les deux athlètes ont été devancés par le Hongrois David Bethléem. La France compte désormais 3 médailles. Allez, on fait le point sur la météo maintenant.
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2: Les conditions s'annoncent très douces ce soir, le mercure indiquant entre 19 et 23 degrés sous un voile nuageux généralisé. Demain, la journée se déroulera sous un ciel constamment voilé sur l'ensemble du territoire. Côté température matinale, comptez 20 degrés à Saint-Jean-Brévelay et Montérin, 21 à Fouesnant et Cesson-Sévigné, puis le thermomètre grimpera jusqu'à 31 degrés l'après-midi. Dimanche, prévoyez une magnifique journée baignée de soleil sous un ciel totalement dégagé.
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0: Toute la Bretagne en musique, à tout instant, à tout moment, et la soirée mondaine. Quoi que vous ayez prévu pour cette soirée ou pour vos soirées d'été, vous savez que vous pouvez également nous laisser des petits commentaires concernant la programmation musicale, nos différents rendez-vous. Voilà, pour... Donc ce mois d'août, nous on aime ça, et puis surtout on corrige. S'il faut corriger, on corrige. On ne peut pas vous perdre. Merci d'ailleurs pour votre assiduité, sondage médiamétrie à l'appui. Merci pour votre fidèle écoute. Le groupe UB40 tout à l'heure, le groupe Niagara, L'amour à la plage, c'est donc de saison, et Bruno Mars.
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Benabar chante notre quotidien comme personne, quoi qu'on dise. La voix de Benabar que l'on reconnaît illico presto. Sur le site de la radio, vos toutes dernières entrées pour le parc animalier chez Dame Nature. C'est à Mélan, donc dans le Morbihan, pour vivre une journée incontournable. Alors, au plus près d'ailleurs d'animaux rares et miniatures, avec vos enfants, profitez des sentiers, eh bien de ce cadre naturel idéal, et surtout donc des aires de jeu, et puis ce labyrinthe végétal qui nous stimule. rmn.bzh, vos invitations pour cet été, pour ce mois d'août. Donc le parc animalier chez Dame Nature, c'est à Mélan. Robbie Williams, tout de suite.

0: bien Christophe Maé avec RMN. On se rapproche donc de 20h. On aura un gros week-end sur les routes, bien sûr. Et alors, un beau soleil, pas de vent et des chaleurs pour demain et dimanche. Une moyenne de 28 degrés annoncée par Météo France. Mais les nuits sont très agréables et ça, c'est le principal. Voilà, bon week-end, des retours, des départs en vacances. Et puis, Mika, un tout petit peu avant 20h. Je vous dis à lundi.
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0: Il est 20h.
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2: Bonsoir, bonsoir à tous. Fin de la vigilance rouge ce samedi pour les feux de forêt. 34 départements restent en orange en Bretagne, dans les Pays de la Loire, en Occitanie et en Provence. Notez que le feu du massif du Gros Bessillon dans le Var n'est toujours pas complètement maîtrisé. Près de 700 sapeurs-pompiers sont toujours mobilisés. Ce week-end qui marque également le début d'un nouvel épisode de chaleur en France. 12 départements du quart sud-est seront en alerte orange canicule de la Haute-Savoie jusqu'à la Corse. On attend des pointes jusqu'à 38 degrés dans le sud du pays, le long de la vallée du Rhône. L'actualité, c'est aussi cette fusillade en Thaïlande. Ce vendredi, un adolescent de 14 ans a ouvert le feu dans un lycée proche de Bangkok. Le dernier bilan provisoire fait état de 8 morts, dont l'assaillant ainsi que ses grands-parents. Le premier ministre thaïlandais évoque un élève perturbé et sous pression à l'école. Le chômage continue de progresser en France, plus 0,2% observé au deuxième trimestre 2026 selon l'INSEE. Le taux atteint désormais 8,3% au total, soit le plus haut niveau enregistré depuis l'automne 2020. Et puis, c'est un nouveau chapitre pour le football français qui débute ce soir. La 3e division reprend ses droits pour une nouvelle saison totalement inédite. Fini la nationale, place désormais à la Ligue 3, un championnat organisé par la FFF avec uniquement des équipes professionnelles. Une première saison qui réunira 18 clubs avec son lot de nouveautés, Céline Mokba.
3: Oui, beaucoup de choses vont changer pour cette première saison de Ligue 3. Parmi ces changements, l'introduction du football vidéo support. Un système de vidéo à l'arbitrage allégé, il permettra aux entraîneurs d'utiliser 2 challenges par match en cas de situation entrant dans le champ d'action de la VAR. Les clubs devront également compter dans leurs effectifs 16 joueurs sous contrat professionnel au minimum. Un effort financier important a été fait par la Fédération Française de Football. Le budget total du championnat s'élèvera à 12,3 millions d'euros. 70% de cette somme sera redistribuée aux clubs de Ligue 3 à partir de la saison prochaine.
2: La Ligue 3, ça débute ce soir en multiplex. Tous les matchs sont à suivre à partir de 20h45. Excellente soirée à tous.

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0: est 23h.
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